0: un candidat, elle est sur des enjeux qui sont des enjeux picrocolins, alors que l'arrivée du Rassemblement national au pouvoir est une hypothèse sérieuse et que donc il faut se battre et je suis le seul en capacité de me battre. C'est ça le message qui est envoyé. Il y a deux limites à ce message. D'abord, aujourd'hui, quand vous prenez les enquêtes, Jean-Luc Mélenchon n'est pas le mieux placé pour battre le RN. Et donc ça, c'est une contradiction interne à sa stratégie qu'il va devoir régler. Et puis ensuite, on est quand même très tôt dans cette campagne. Hein. C'est-à-dire que faut pas oublier que Emmanuel Macron, en 2016, n'est même pas encore envisagé comme candidat à la même période. Hein. Il se déclara qu'à la fin de l'année 2016, la primaire socialiste en 2016, elle est en décembre, en janvier. Et donc, on est quand même très très tôt aujourd'hui. Et donc, il y a encore beaucoup de choses qui peuvent se passer, y compris dans l'intergauche.
1: Et on a vu régulièrement les sondages se tromper aussi à un an de la présidentielle. À la liste des candidats, en tout cas, on peut ajouter Florian Philippot du parti d'extrême droite Les Patriotes qui se déclare ce matin sur France 2. Merci beaucoup Benjamin Morel pour votre éclairage ce matin dans le 10-14. Je rappelle le titre de votre dernier livre, Le Parlement, temple de la République de 1789 à nos jours. C'est aux éditions Passé Composé. À suivre, la méthode recommandée par les ophtalmos pour éviter de trop fatiguer vos yeux devant les écrans.

0: Bonjour et bienvenue dans Couleur Week-end sur Saint-Pierre-et-Miquelon, la première. C'est Myriam au micro et je suis ravie de vous accompagner ce samedi matin. Alors, on est le samedi 9 mai. Et oui, sachez que le soleil est avec nous aujourd'hui. Et même les degrés, on va atteindre presque les 10 degrés. Ce que je peux dire, c'est qu'il faut quand même faire attention, parce qu'il y aura le soleil aussi. Donc, crème solaire pour notre petite peau qui n'a pas trop l'habitude. Avec nous à la technique, c'est José. Bonne fête au Pacôme. Et si on faisait un tour sur la numérologie du jour, c'est-à-dire qu'aujourd'hui nous sommes le 09-05-2026, eh bien il en ressort, tadadam, c'est le chiffre 6 aujourd'hui, le chiffre du jour. Alors ça symbolise la responsabilité, la famille et l'engagement. Une journée idéale pour renforcer les liens familiaux et prendre soin de ses proches. Donc l'énergie nous invite à l'harmonie et à l'attention aux autres et nourrir tout ce qui compte vraiment dans votre vie. Parfait, parfait. Alors, on continue notre programme après toutes ces bonnes ondes. Votre chronique, vos chroniques hebdomadaires, nos rendez-vous pour jouer avec la question gagnante, de la musique évidemment et des idées. Il y en a plein pour votre week-end. Bon réveil, et le week-end commence ici.
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0: voudrais-tu revenir en Acadien?
1: Ouais, Steph.
2: Ben les gars, j'ai 1755 raisons pourquoi j'aimerais venir comme Acadien. 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Puis je pourrais boire un mojito avec Laurie Leblanc. Hey, je pourrais espionner une Russe avec Joseph Edgar, puis visiter le Cap enragé avec Zachary Richard. Je prendrais une ride dans le boss des hôtesses d'Hilaire, puis je pourrais finalement expliquer c'est quoi l'appropriation culturelle à Natacha Saint-Pierre. Je mangerais mes émotions comme Angèle Arsenault, puis j'aurais le cul dans le sable, comme le faisait Fayot.

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1: Et puis, dans le reste de l'actualité au Fénois ce matin, ce rendez-vous au PK18 côté maire pour une matinée consacrée à la prévention de 9h à 13h. L'Institut du cancer en Polynésie française organise une journée d'information autour du cancer de la peau au programme des conseils, de la sensibilisation et des échanges avec des professionnels de santé pour mieux connaître les risques liés à l'exposition au soleil et rappeler l'importance du dépistage, une opération ouverte à tous, organisée au plus près du public. À Arroué, la caserne du lieutenant-colonel Broche ouvre ses portes aujourd'hui au grand public. Une journée immersive organisée de 9h à 16h pour permettre aux familles, aux jeunes et aux curieux de découvrir les coulisses des forces armées en Polynésie française. Au programme, démonstration, présentation des équipements, rencontre avec les militaires et découverte des différentes missions assurées sur le territoire. Le public pourra aussi mieux comprendre le rôle du RSMA, le régiment du service militaire adapté qui accompagne chaque année des centaines de jeunes Polynésiens vers l'emploi grâce à une trentaine de formations professionnelles. Cette journée porte ouverte veut aussi susciter des vocations et renforcer le lien entre la population et les forces armées présentes au Fénois. La Xterram Orea Trail Run fête ses 10 ans. Plus de 1000 coureurs ont pris le départ ce matin. Le grand départ vers la presqu'île pour ce long week-end du 8 mai, direction Teaupo'o, Tautira ou encore Taravo. Malgré une météo parfois capricieuse, les gens ont pris quand même la route. Et puis la foire de mai continue d'attirer les visiteurs, pouvoir d'achat, réseaux sociaux, commerce en ligne. Mais au Fénois, le contact humain reste essentiel. Fin de ce journal, merci de l'avoir suivi. Prochain rendez-vous à midi. À tout à l'heure.
2: Merci beaucoup, c'était votre journal 8h21 sur la première radio. On se retrouve à 10h30 pour la suite de votre émission Week-end Soleil. On retrouvera également vos pensées, vos avis également dans le cadre de votre rendez-vous. Oui, maintenant, bon week-end à tous. Prudence les routes du Fénois. Il pleut du côté de Tahiti et de Mo'orea ainsi que les autres archipels aux Australes et ainsi qu'aux îles sous le vent. Faites le tour, à tout à l'heure.
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Avant de retrouver notre horoscope pour ce matin, on poursuit cette fois-ci avec To Love Somebody. Dans sa version reggae, en vous souhaitant une très très belle journée, surtout un bon dimanche à l'écoute de la première.

Merci d'être avec nous sur Wallis et Futuna la première. Il est à présent 6h45. Et nous retrouvons de suite notre horoscope pour ce matin avec les béliers pour débuter. Vous vous sentez fatigué par trop d'activités sociales. Vous voulez réduire votre champ d'action. Vous triez vos relations et vous vous centrez sur les personnes qui sont disposées à vous offrir leur affection et leur compagnie. Les Capricornes, vous maîtrisez mieux votre émotivité. C'est le moment de faire une trêve nécessaire avec une personne de votre entourage. Votre forme est excellente et vous avez besoin de vous dépenser au niveau musculaire. Les Sagittaires, vous aurez l'inspiration pour donner davantage d'équilibre à votre mode de vie. Votre vision est plus objective, un coup de fatigue vous montre la bonne voie. Une soirée calme serait idéale, reposez-vous dans votre intimité. Merci aux Scorpions, ce matin vous recevrez de bonnes nouvelles de vos proches. Allez donc vers eux sans appréhension. Vos craintes ne sont pas fondées, vous serez davantage à l'écoute des besoins.

de votre corps, alors profitez-en pour en faire un véritable point sur votre alimentation. Les balances, c'est avec humour que vous sortirez d'un rapport de force pénible avec les honneurs. Surveillez votre foie et vous serez et vous vous sentirez bien plus léger. Les excès du début de mois se font sentir maintenant. À vous les vierges pour ce matin, vous serez d'humeur sérieuse aujourd'hui, ce qui vous permettra d'approfondir vos relations les plus importantes. Vous êtes au mieux de votre forme, mais devriez bouger pour entretenir votre bonne forme. Merci aux lions d'être là ce matin également. Vous aurez mis la barre très haut. Ne comptez que sur vous-même pour arriver au but. Un cap sera franchi. Votre manque de sommeil ces derniers temps a créé des désordres qu'il vous faut maintenant rétablir. Et donc pour les cancers, vous cherchez plus volontiers les personnes qui partagent vos valeurs profondes pour mieux vous en imprégner. Vous êtes également plein d'entrain pour vous consacrer à vos loisirs préférés et vous amuser que du positif pour aujourd'hui. À nous les Gémeaux, évitez les élans qui vous incitent à parler trop vite. Il y a d'autres approches, prenez surtout votre temps. Vous êtes plus confiant vous-même et cela vous attire bien des faveurs extérieures. Attention, hein ! Et les taureaux, vous bénéficiez d'un influx planétaire énergique. Vous serez d'humeur combative mais conciliante. Vos relations favorisent votre équilibre et cela se ressent nerveusement. Allez au-devant de ce que vous appréciez. Enfin, nous terminons avec nos béliers ce matin. Nos béliers, donc, vous excellez dans l'art de présenter vos projets et vous montrez fort convaincant. On vous suit, c'est une bonne journée pour vous marier également ou pour signer un contrat, pour vous lancer dans l'aventure ou pour finaliser un projet à long terme. Nous terminons donc avec les poissons. Et oui, les béliers, c'était notre avant-dernier signe. Donc, les poissons pour ce matin. Votre imagination vous permettra de sortir d'une situation embarrassante. L'audace vous réussit. Un manque de sommeil vous oblige à puiser dans vos réserves. Il serait bon de prendre conscience de certaines mauvaises habitudes et de rectifier le tir. Voilà tout en ce qui concerne vos prévisions astrologiques de ce jour. Et si toutefois vous portez le prénom de Solange, eh bien mesdames, mesdemoiselles, passez une agréable journée à l'écoute de la première.

0: 7h sur Radio Wallis et Futuna, la première, la rédaction de France Info.
1: Sébastien Lecornu tiendra demain une réunion à Matignon. Il y sera question du hantavirus, ce virus rare décelé sur un bateau de croisière qui fait route en ce moment vers les Canaries. 5 Français au total sont à bord de ce bateau. Ce navire de croisière, le MV Andus, à bord duquel a été détecté donc un foyer d'hantavirus, est attendu tôt demain matin au large des îles Canaries. Une fois sur zone, eh bien, des opérations d'évacuation des passagers vont commencer à s'organiser. Elles seront coordonnées par le directeur général de l'Organisation mondiale de la santé, l'OMS, qui déclare que les passagers du MV Andus sont des contacts à haut risque qui vont devoir faire l'objet d'un suivi pendant 42 jours. Le drame s'est noué peu après 14 heures aujourd'hui sur une route départementale à hauteur de la commune de Leyre en Meurthe-et-Moselle. Un motard de la gendarmerie est mort après un choc frontal avec une voiture à bord de laquelle se trouvaient deux septuagénaires. Cela s'est produit lors d'une manœuvre d'interception d'un véhicule tiers. Une enquête est lancée, fait savoir la préfecture de Meurthe-et-Moselle. 97 personnes interpellées à Paris, dont 46 placées en garde à vue. C'est le dernier bilan des arrestations menées en marge d'une manifestation interdite d'un groupe ultra-droite et de sa contre-manifestation menée par des antifas, rassemblement lui aussi interdit. Information communiquée ce soir par la préfecture de police de la capitale à France Info. Ce sera la première depuis son incarcération en Algérie. Le journaliste français Christophe Glaise va bénéficier dans les prochains jours de sa première visite consulaire. L'annonce a été faite par la ministre déléguée aux armées à l'issue d'un entretien avec le président algérien Abdelmajid Tebboune. Christophe Glaise a été arrêté en mai 2024 en Kabylie dans le cadre d'un reportage. Il a été condamné en appel début décembre à 7 ans de prison pour apologie du terrorisme. Le nouveau Premier ministre hongrois a officiellement pris ses fonctions. Cela s'est fait au Parlement, devant lequel 100 000 personnes se sont réunies. Le pro-européen Peter Magyar succède à Viktor Orban. Peter Magyar qui a promis de servir son pays, Florence Labruyère.
2: Sur la place du Parlement, la foule suit en direct sur des écrans géants le vote des députés. À 14h40, Peter Magyar est élu Premier ministre. Victoria, qui est mariée à un Français, a du mal à retenir ses larmes, mais ce sont des larmes de joie.
3: C'est mon pays. Je sacrifiais beaucoup pour mon pays et c'était très, très difficile de vivre comme ça. Ça, c'est quelque chose qu'on ne peut pas dire avec du mot.
2: Chandor, un retraité qui vit à 300 km de Budapest, a fait 5 heures de bus pour venir applaudir son Premier ministre.
4: Ça va donc, voyons.
5: On est enfin libre, on appartient à l'Europe, on veut être proche de Bruxelles, de Paris. Pas de Moscou ni de Pékin.
2: Dans son discours, le Premier ministre annonce que son gouvernement va demander des comptes à l'équipe sortante pour corruption et pillage de biens d'État.
6: Dès que possible, nous allons établir un office pour récupérer les biens publics.
2: La prison, scande la foule. Selon un sondage récent, 2/3 des Hongrois souhaitent que Viktor Orban soit jugé devant les tribunaux.
1: France Info, reportage signé Florence Labruyère. Et puis un mot de rugby et de cette victoire de l'équipe de France féminine face à l'Écosse. Succès 69-28 dans le cadre du tournoi des Six Nations. Thomas Séchier.
7: Et c'était Thomas Bénèche pour l'info dans quelques minutes. Percée de l'extrême droite en Angleterre, le tout jeune parti anti-immigration sort vainqueur des élections locales. On en parle donc dans quelques instants. D'abord, ce nouveau drame lié au harcèlement en France.
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0: Voilà, c'était donc la rédaction de France Info et prochain rendez-vous d'information à partir de 8h. 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Se 7h04, la suite avec Kenny Rogers. Un peu de country pour nos fans de country, de Wallis et de Futuna la première. Et surtout un bon réveil à tous ceux qui se réveillent actuellement à l'îlot.

0: Voilà, c'est Canal Info, bien sûr, tout ça, en attendant, bien entendu, le dossier, donc, prévu à 7h, un dossier qui vous est préparé par Nané Jomaille. Sur Canal Info, 6h11, je vous propose cette fois-ci de retrouver le premier service consacré à la lecture de vos avis de décès communiqués divers.
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0: Et nous débutons ce premier service ce matin sur les ondes de Chido Radio avec désormais quelques avis de décès. Marie-Annick, Marie-Paul, Jean-Pierre, Marie-Claude et Eric et leurs conjoints, ses petits-enfants et arrière-petits-enfants ont la douleur de faire part du décès survenu le 8 mai 2026 à l'âge de 90 ans de leur petite maman et mamie d'amour, Simone Bouillet, partie paisiblement rejoindre son époux adoré Raymond. La veillée sans fleurs ni couronne se fera dans un salon funéraire du centre de Nouméa le lundi 11 mai de 14h à 20h et se poursuivra le mardi 12 mai à partir de 8h. La cérémonie religieuse sera célébrée brillant la chapelle du centre funéraire le mardi 12 mai à 11h15, suivi et donc à 12h de la crémation au centre cinéraire de Nouméa. Avis de décès destiné aux familles Tarawiyé et Boéi, à la tribu de Néawa, aux familles Caparin, Rey, Poukiouf, Nérouf. C'est parmi eux la douleur de faire part du décès de M. Poukiouf Jean Isaka, dit et John. Décès survenu le vendredi 8 mai 2026. Le transfert du corps est prévu donc ce dimanche 10 mai au domicile familial de Pentecôte, suivi d'une veillée à partir de 16h. L'inhumation aura lieu donc au cimetière de Donéva le lundi 11 mai 2026 à 9h et la famille s'excuse notamment auprès des personnes ou familles qui n'ont pas été prévenues ou citées. Les familles pour Nama et Sue Jasmine ont la douleur de faire part du décès de leur cher et tendre père, grand-père, oncle, grand-oncle, Monsieur Henri pour Nama, décès survenu le vendredi 8 mai 2026 à Nouméa dans sa 86e année. La veillée prévue au centre funéraire municipal de Nouméa le lundi 11 mai à partir de 15h jusqu'à 20h et se poursuit le mardi 12 mai de 8h jusqu'à 13h. La cérémonie religieuse se déroulera à 13h15 dans la chapelle du centre funéraire de Nouméa, suivie de l'inhumation au cimetière du 5e kilomètre à 14h. La famille tient donc à remercier le personnel soignant et tous les amis qui ont apporté un soutien moral et réconfortant. Avis de décès destiné aux familles Newaou et ses enfants, aux familles Boaoui et ses enfants, à tous ses amis et connaissances, le clan Djoumouin, la famille Ouamo, donc a la douleur de faire part du décès de Madame Charline Né Ouamo Djoumouin, épouse de André Ondak, décès survenu le jeudi 7 mai 2026 à l'âge de 83 ans. Une veillée est prévue le lundi 11 mai à la morgue municipale de Bourail de 16h à 20h. La date et l'heure des obsèques seront communiquées ultérieurement et la famille s'excuse auprès des familles qui n'ont pas été prévenues ou citées. La famille dit Paparouf nous fait part du décès de M. Hamou Jean Pamani. Le travail de deuil se fait actuellement chez Mme Seiko Awe du côté de Normandie. L'enterrement se fera donc le mardi 12 mai à 8h à la tribu de Juanono. Et c'est un avis de décès signé de M. Huliwa Alain Sinoli. Les familles Austien et Huang Tien, parents et alliés, nous prient d'annoncer le décès de Jacques Austien, décès survenu le 4 mai 2026 à l'âge de 96 ans. La veillée se déroulera dans un salon funéraire du centre de Nouméa ce dimanche 10 mai de 12h à 20h et la cérémonie religieuse sera célébrée le lundi 11 mai à 8h15, suivie de la crémation prévue à 9h. Et puis pour conclure sur nos avis de décès ce matin, Premier service de cette journée, ses parents, Petilo Tau Angamoa et Virginie Maïlehakouf, son frère Apollosio et puis sa sœur Sarah, les familles Tau Angamoa, Awaï Toulukina, Lamataki, Toufele et Totele, Maïlehakouf, Tofili, Manopoava, Polutele, ses meilleurs amis, Latou Maïlangi, Waïsala, Avarenka, Fale Lavaki, Keani Twiha Muga, Mawen Ensen et Yalena Takatai, ainsi que sa chorale Bon Passeur et Sainte Rita ont la douleur de faire part du décès de leur bien-aimée fille, sœur, tante, nièce, belle-sœur, petite-fille, arrière-petite-fille, amie, Glade Rosa, Emiliana Longo Mei Toga, Tau Ngamoa. Donc les veillées sont prévues le lundi 11 mai de 12h à 20h à la morgue de Païta et puis la messe sera dite le mardi 12 mai à partir de 9h à l'église de Païta suivie de son inhumation prévue au cimetière de Païta à 10h signée de sa famille et qui met fin à la lecture de vos avis de décès de ce premier service à 6h17.

Autre communiqué de ce premier service concernant la fermeture des centres médico-sociaux de la province Nord. La province Nord informe qu'à compter du jeudi 7h30 16h sont donc fermés les CMS de Pouya, Ouégoua, Poindimi, Kone, Pouébou, Ponériouan, Vo, Yengen, Wailou, Kalagomène, Touo, Kanala et Pipoum. En cas d'urgence, veuillez contacter le SAMU 115. Les CMS reprendront leurs activités aux heures habituelles le lundi 11 mai à 7h30 et la province Nord rappelle notamment à la population à la prudence et puis à la vigilance. Et puis toujours concernant l'organisation des CMS, cette fois-ci du côté de Belley, passerinte et permanence le week-end du 8 mai du centre médico-social de Dawar-Belep. La province en informe donc la population de la commune de Dawar-Belep qu'à partir de jeudi 7 mai à 16h30, le centre médico-social assurera les urgences de premier recours 24 heures sur 24, la permanence de soins de 9h à 10h30. Le CMS reprendra également ses activités aux heures habituelles le lundi 11 mai à 7h30. Et puis pour toute question complémentaire, contactez bien entendu le CMS de Dawar-Belep au 47 75 80. Enfin, la province nous rappelle la population, la prudence et puis la vigilance. Quelques communiqués des CMS ou concernant l'organisation des CMS signés de Milanka Oudari, directrice adjointe de la direction des affaires sanitaires sociales, de la prévention et de la solidarité en province Nord. Pour conclure ce premier service, Madame le maire de la commune de Pouébou informe ses administrés qu'en raison du vendredi 8 mai férié, le jour de ramassage des déchets, ménagers et modifiés comme suite de ramassage des déchets.

0: Et il est 6h22, vous êtes bien sur la première. Très bon réveil à tous. J'espère que vous profitez bien de cette super matinée avec le soleil qui arrive. Nous passons tout de suite à vos communiqués. On commence avec l'EEC qui vous informe de ses coupures programmées de la semaine. Pour des raisons de maintenance, d'extension du réseau et élagage, des coupures d'électricité sont prévues. Afin de protéger vos appareils électriques, débranchez-les au début de la coupure. Maintenez une lumière allumée, ce sera votre témoin lors de la remise en service du réseau. Vous pourrez alors rebrancher tous vos appareils électroniques. Pour Bouraille, ce sera le lundi 11 mai 2026, de 8h30 à 10h30, à la tribu de Nice. On continue avec le communiqué de la ville de Nouméa. En raison du déroulement des épreuves du trophée triathlon, organisé par la Ligue calédonienne de triathlon LCT, qui auront lieu les samedis 9 et dimanche 10 mai 2026 sur la promenade Roger Larocque et sur la voie Maurice Meunier, le stationnement et la circulation sont réglementés comme suit. Le samedi 9 mai, le stationnement est interdit à partir de 5h sur 4 places de la promenade Roger Larocque, côté mer, au droit du poste de surveillance des pompiers. Également le dimanche 10 mai, donc ce jour, pardon, j'ai dit hier, c'est passé. Alors pour ce jour, le stationnement est interdit à partir de 5h, donc ça a déjà commencé sur la voie Maurice Meunier, sur les parkings. Le stationnement est autorisé sur le parking se trouvant au droit de la maison de la biodiversité, au nord du parking du centre d'activité nautique sur 4 places et sur l'emplacement réservé aux deux roues, sauf pour les organisateurs. La circulation est interdite à partir de 6h30, dans 5 minutes, voie Maurice Meunier, portion comprise entre le rond-point de l'eau vive et l'entrée de la station-service Total, rue de Charleroi, portion comprise entre la rue René Millard et la voie Maurice Meunier. Le retour à la normale se fera donc sans préavis dès la fin des épreuves, sur instruction du service d'ordre. On continue avec le maire de la commune de Puebo qui informe ses administrés qu'en raison du vendredi 8 mai férié, le jour des ramassages des déchets ménagers est modifié comme suit. Le ramassage des poches vertes se fera exceptionnellement ce lundi 11 mai. Le maire rappelle que le ramassage des poches vertes du vendredi 15 mai, tel que prévu dans le calendrier de collecte des ordures ménagères, reste inchangé. Le maire remercie la population de leur compréhension. Et on continue avec la mairie de Canala qui informe la population des nouvelles modalités de ramassage des ordures ménagères. Un ramassage exceptionnel est prévu le vendredi 8 mai 2026. Le ramassage régulier des ordures restera maintenu les lundis et vendredis. L'ISD sera ouvert les lundis, vendredis ainsi que chaque premier samedi du mois de 8h à 15h. La mairie rappelle également qu'aucun ramassage ne sera effectué les jours fériés. Les collectes se feront avancer ou reporter avant ou après le jour férié concerné. La mairie remercie la population pour sa compréhension et sa collaboration au maintien de la propreté de la commune. Et voilà, c'est la fin de vos communiqués pour ce dimanche. Très belle matinée à tous sur la première. Et il est 6h26 sur la première. Merci d'être avec nous pour ce réveil du dimanche matin en direct sur le Caillou. La matinée continue ensemble, toujours dans une ambiance détendue et conviviale. Et pour les amateurs de pronostics et de sensations, c'est le moment de retrouver votre rendez-vous incontournable. Voici maintenant tout de suite Top Course.
1: Bienvenue à Top Course, un magnifique quintet Super Top 5 dominical à Paris-Longchamp, le super handicap du printemps sur 2000 mètres, doté de près de 100 000 euros avec un peloton touffu. Les prétendants à la victoire sont nombreux, j'ai choisi le 2 Poschiavo. Ce pensionnaire de Marcus Nigueux s'est bien comporté à plusieurs reprises à l'échelon supérieur. Devancé par le champion Dari sur le parcours l'année dernière, il bénéficie d'un numéro de corde favorable, il a les moyens de l'emporter. Je lui oppose le 11 Almiro, deuxième de l'édition précédente, en forme, à l'aise sur ce tracé. Malgré l'accord de 20, il devrait participer à l'arrivée. Ce sera son premier quintet, il semble en mesure de réaliser une belle performance. Le 9 Spanish Breeze Sen, régulier, vainqueur sur ses 2000 000 mètres l'année dernière, une révélation possible. Sabroso, le 13, fait également partie des chances prépondérantes. Deuxième du super handicap de rentrée, une épreuve haut de gamme à Paris-Longchamp, il faudra compter avec lui. Big Log, le 12, reste sur deux podiums dans des quintés bien placés dans les stalles. Ce bon finisseur peut surprendre. Kovrov, le 5, est un outsider séduisant. Préparé aux petits oignons, il peut s'emparer d'une allocation. J'ajouterai le 6, Johnny Hammer, qui a fait ses preuves sur le parcours. Enfin le 15, Ever Rio. Mes préférés pour ce quintet super top 5, le 2, le 11, le 9, puis le 13, le 12, le 5, le 6 et le 15, 2, 11, 9, 13, 12, 5, 6 et 15, en cas de non partant le 3, à vide. Amusez-vous bien et à demain.
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1: 6h52, j'espère que vous passez une excellente matinée. Vous êtes bien sur la première. 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Et toute la matinée, Clément sera sur place pour vous faire vivre cet événement en direct sur la première. 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On vous emmène au cœur de ce grand rendez-vous du week-end. Et pour revivre les meilleurs moments de la journée, d'hier, direction sur nos réseaux sociaux, où vous pouvez retrouver tout le fil des événements. Le JT est également disponible en replay. Sans oublier, tout au long de la matinée, les recettes d'Aude avec les Calédoniennes et les Calédoniens, ainsi que les conseils gourmands de chef coaché à retrouver sur la première. En attendant, eh bien, on vous est toujours sur la première. Il est 6h53 et j'espère que vous passez une agréable matinée et que vous profitez déjà de ce beau soleil qui illumine le Caillou en ce dimanche. Tout de suite, on retrouve vos infos pratiques et ce matin, on va parler d'un geste simple, essentiel et solidaire, le don du sang. Excellente matinée à tous.
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3: En Nouvelle-Calédonie, comme ailleurs dans le monde, le don du sang est indispensable. Il permet à la médecine moderne de soigner et de sauver de nombreuses vies humaines. Le don du sang est fondé sur l'anonymat. Seul le service de transfusion sanguine du CHT, dont fait partie le centre de don du sang, connaît les identités du donneur et du receveur. Le bénévolat, le don ne peut être rémunéré sous quelque forme que ce soit. Le volontariat, le don du sang est toujours un acte librement accompli, sans aucune contrainte. Et le non-profit, le sang et les produits sanguins ne peuvent en aucun cas être source de profit. Il existe des contre-indications qui entraînent parfois un ajournement du don. Elles peuvent être provisoires ou définitives. Par exemple, toute pathologie susceptible de menacer la santé du donneur, l'anémie, des antécédents de paludisme, certains vaccins datant de moins de 4 semaines, une intervention chirurgicale ou examen endoscopique dans les 4 derniers mois, des soins dentaires datant de moins d'une semaine, etc. Il existe aussi des contre-indications liées à des pratiques personnelles concernant des tatouages, du maquillage permanent ou des piercings, boucles d'oreilles comprises, datant de moins de 4 mois, l'acupuncture ou la mésothérapie ou encore la prise de drogue ou de substances dopantes par voie intraveineuse ou intramusculaire. Enfin, il existe aussi des contre-indications liées à des pratiques sexuelles. Si vous avez une relation avec plus d'un partenaire ou un nouveau partenaire ou un partenaire ayant lui-même eu plus d'un partenaire dans les 4 derniers mois, vous ne pourrez pas donner votre sang. Les diabétiques ayant un traitement par insuline ne peuvent pas non plus faire de dons de sang. Les personnes allergiques peuvent donner leur sang. Pensez à le signaler lors de l'entretien médical. Pour donner votre sang, rendez-vous sur le site dondusang.nc et réservez votre créneau en ligne. En attendant, le résumé est dispo sur votre groupe Les Infos Pratiques d'NC La Première. À lundi. PS, les banques seront fermées demain et samedi. Alors anticipez vos opérations.
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0: cette cueillette.
1: Grâce nous montre sa barquette, un grand sourire aux lèvres.
2: Ah là là, regardez ça, belle trouvaille, belle cueillette.
3: Vous direz que vous en avez cueilli combien à peu près ?
2: Ah là là, je saurais pas vous dire, 60 peut-être.
1: Première fois qu'elle vient cueillir des fraises avec sa fille et elle ne regrette pas.
2: On est très ravis d'être venus et on reviendra. Plaisir de venir vraiment voir sur place en fait, où c'est fait, comment c'est fait, de soutenir aussi tous ces producteurs locaux.
1: Un peu plus de 2 hectares réservés aux fraises sur l'exploitation. Plus loin, on retrouve Dominique accroupi en train de fouiller entre les feuilles.
4: Oui, elle se cache sous les feuilles et c'est là qu'elles sont les plus belles.
1: Une fois sa barquette bien remplie, il est temps de goûter.
4: Elles sont pas très très sucrées. Elles sont pas encore en maturité, je pense. Je vais faire une charlotte aux fraises, histoire de les utiliser autrement. Mais la confiture, je pense que je reviendrai plutôt en juin pour les chercher.
1: Des fraises pas tout à fait au point, Jean-Claude Ferron, chef d'exploitation de la ferme, le reconnaît.
5: Eh bien, on peut l'expliquer par la précocité et également par la pluie de ces derniers jours.
1: La pluie détruit les racines des fraisiers, on risque de le ressentir sur les quantités vendues.
5: Je m'attends à ce que ce soit moins, je le perçois. Donc ça ne sera pas une grande année. Mais en termes de qualité, seront au rendez-vous.
1: Il attend jusqu'à 2000 personnes à la ferme pour les cueillettes sur ce week-end de 2-3 jours.
0: Romain Biteau, ici à Armorique pour France Info. En rugby, le tournoi des 6 nations féminins et cette nouvelle victoire tricolore. Nos Bleus l'ont emporté 69-28 face à l'Écosse. Et puis cette information tennis, Thomas, je sais que vous êtes très branché tennis.
6: Oui. Mauvaise nouvelle d'ailleurs.
0: C'est ça, une mauvaise nouvelle. À 2 semaines de Roland-Garros, on apprend que le numéro 1 français, Arthur Fils, a abandonné à Rome sur blessure. On va surveiller ça, bien sûr, de très près.
6: Il est malheureusement habitué aux blessures. On espère que il sera rétabli pour Roland-Garros.
0: On l'espère.
6: Thomas Benesch, merci beaucoup et à tout à l'heure.
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9: Voilà, c'était donc l'information de France Info et prochain rendez-vous d'information à partir de 8h30 et cette fois-ci avec la rédaction locale.

Il est 8h15 à présent sur les ondes de La Première. On va donc poursuivre avec notre événement de ce jour. Comme vous nous l'avions précisé au début de cette vacation, il y a donc 25 ans à présent, en mai 2001, la France promulguait une de ses grandes lois mémorielles, tendant la reconnaissance de la traite et de l'esclavage en tant que crime contre l'humanité, dite la loi Taubira. Depuis 2006, la date du 10 mai, donc date d'adoption par le Sénat du texte définitif de la loi, a été reconnue comme la journée nationale des mémoires de la traite, de l'esclavage et de leur abolition. Pour ces commémorations nationales, nous vous proposons plusieurs contenus audio pour la radio, tels que l'entretien exclusif de Christiane Taubira. En effet, elle revient sur l'importance historique et symbolique de ce texte qui a permis de reconnaître officiellement la traite négrière et l'esclavage comme des crimes contre l'humanité, marquant ainsi une étape essentielle dans le travail de mémoire. Un entretien en prélude au documentaire radio de la loi Taubira à l'ONU, la longue marche pour la reconnaissance de l'esclavage comme crime contre l'humanité, réalisé par Aude-Émile Juraïc. Ce documentaire permet alors de faire la lumière sur cette reconnaissance qui continue d'influencer les luttes actuelles contre le racisme et les inégalités. Dans cette interview donc exclusive, Christiane Taubira insiste sur la nécessité de transmettre cette histoire aux jeunes générations par l'éducation de la culture. Cet entretien donc sera diffusé aujourd'hui à partir de 9h30 et puis concernant les 5 épisodes. Qui seront donc diffusés à partir de 13h du lundi jusqu'au vendredi de la semaine prochaine. Alors lundi, premier épisode donc, qu'on le voile se lève, tel est le titre de cet épisode, le cheminement des descendants d'esclavagistes. Plusieurs descendants racontent comment ils ont découvert le passé de leur famille. Jérôme de Faloise, comédien français, Emmanuel de Rénal, bébé Béquet martiniquais, James Dower, membre de l'association britannique Heirs of Slavery, et puis Pierre Guillon de Princé, descendant d'armateurs négriers nantais. Mardi donc, vous retrouverez des excuses officielles de leur et leur signification. Un retour sur la cérémonie qui a eu lieu à Nantes le 18 avril. Un événement à portée internationale, ses excuses pour les crimes de l'esclavage, une démarche individuelle ou la promesse d'un vrai mouvement de société. Mercredi, vous retrouverez son troisième épisode dont le titre est « À Bordeaux, l'histoire de l'esclavage qui se lit dans les rues et dans les musées ». À travers la visite guidée du Bordeaux colonial et des salles de musée Aquitaine, on s'interroge comment réparer ce passé à hauteur de ville. Jeudi, ce sera donc l'épisode numéro 4 où le titre sera « Transmettre l'histoire de l'esclavage ». Ainsi, la loi Taubira met en place l'obligation de changer les programmes scolaires et d'y introduire l'histoire de l'esclavage, 25 ans plus tard, une promesse qui est tenue, peut-être, on ne le sait pas. Et puis, pour terminer, vendredi, le mémorial de l'esclavage à Paris et son jardin mémoriel. Reportage au Trocadéro sur le site du futur mémorial.

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1: 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I spent a career doing lots and lots of travel and staying in some exotic places all around the world, staying in 5-star hotels, but I much prefer the million-star hotel.
2: 15 000 visiteurs sur le week-end et ça a plutôt bien commencé, à en croire Dani Nourtier, l'organisatrice de la fête. Elle est avec Maurice Violeton et Arthur Pantz.
3: Le public semble avoir répondu très très présent parce qu'on a vraiment du monde un petit peu partout dans les allées. C'est vraiment plutôt sympathique, on le voit au niveau des food courts, la queue est quand même assez exemplaire sur tous les stands culinaires, donc oui, le public est présent. C'est un endroit, un lieu de rassemblement pour tout le monde. On est aux portes de la Brousse et voilà pourquoi c'est une fête qui est déjà exceptionnelle. C'est la première année qu'on a un village country avec une quarantaine de danseurs et des initiations country. Ils ont installé un grand, grand, grand deck où on peut s'initier, des démonstrations tout au long de la journée. Alors le rodéo revient à partir de 9h jusqu'à midi où on aura des courses sur chevaux et taureaux, des jeux équestres. Ça sera vraiment une ambiance assez particulière et assez folle avec une trentaine de cavaliers qui seront présents.
2: L'ouverture de l'hippodrome à 8h. Tout à l'heure, on parle sport et rugby féminin pour terminer. La finale annoncée du tournoi des Six Nations aura bien lieu. La France affrontera l'Angleterre dans une semaine. Objectif, décrocher son premier grand chelem. Et les Françaises, ce matin, ont fait le travail, Aymeric Bravard.
4: Les Écossaises n'avaient pas gagné depuis 16 ans contre les Bleus. Eh bien, ça ne sera pas pour cette année non plus, car dans cette rencontre annoncée comme déséquilibrée entre des Bleus invaincus et des Écossaises avant-dernière, l'équipe de France a enfin réussi une entame de match, un essai dès la 47e seconde et un bonus offensif acquis dès la 30e minute. Et même si l'Écosse s'est bien battue, dans ce tournoi, elle est la première équipe à réussir à marquer plus de 7 points contre les Bleus. Cette équipe de France était tout simplement au-dessus. Résultat, une victoire nette, 69-28. Avec cette victoire, la France rejoint l'Angleterre en tête du classement. Des Anglaises que les Bleus affronte dimanche prochain à Bordeaux pour enfin remporter ce tournoi, ce qui n'est plus arrivé depuis 2018, car l'Angleterre, championne du monde en titre, monopolise les trophées. Sur les 7 derniers tournois des Six Nations, les Anglais se sont imposés 7 fois.
2: Alors pour nous, cette finale, ce ne sera pas dimanche, ce sera lundi matin, 18 mai. Mais il faudra se lever tôt, très tôt. Le coup d'envoi sera donné à 2h45 dans la nuit de dimanche à lundi. Voilà pour l'information, c'est Belinda pour la suite.
5: Merci Anne-Claire, on se retrouve à 8h pour le flash de la rédaction. Très belle matinée à tous sur la première.

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1: Eh bien, merci d'être avec nous ce dimanche matin sur La Première. J'espère que votre matinée se déroule à merveille. Dans quelques instants, nous retrouverons Clément en direct sur place pour faire vivre l'ambiance du grand rendez-vous qui fait son grand retour cette saison à l'Hippodrome de Boulou-Paris. Animation, rencontres, coulisses et moments forts. Vous ne manquerez rien de cet événement incontournable du week-end sur La Première. Et si vous avez raté quelques images ou reportages d'hier, rendez-vous sur nos réseaux sociaux pour retrouver tout le fil de la journée. Le JT est également disponible en replay si vous souhaitez revoir les meilleurs moments. Et enfin, tout au long de cette matinée également, retrouvez aussi les recettes d'Aude avec les Calédoniennes et les Calédoniens, sans oublier les conseils gourmands de chef coaché qui sera lui aussi au rendez-vous sur La Première. Il est exactement 7h45 et c'est le moment de retrouver votre rubrique Le Conseil du Veto. Ce matin, on s'intéresse à une question que beaucoup de propriétaires se posent. Mon chien perd ses poils. Est-ce que je dois m'inquiéter? Perte normale liée à la saison ou signe simplement d'un problème plus important? On en parle tout de suite avec notre spécialiste. Très belle matinée à tous.
2: Le conseil du veto pour mieux comprendre vos animaux avec Colette Arpaillange, docteur vétérinaire comportementaliste. Bonjour Colette.
3: Bonjour Nicolas.
2: Une question de Christophe. Mon chien perd ses poils. Est-ce que je dois m'inquiéter?
3: Alors c'est une question qui est très fréquente et comme souvent en médecine, hein, tout dépend du contexte. On dit que la peau est le reflet de l'état de santé en général et c'est vrai aussi chez le chien et le chat. Alors ce qui doit alerter, ça n'est pas tant la perte de poils en elle-même, mais les signes qui peuvent l'accompagner. Si le chien perd ses poils et qu'en même temps il a des démangeaisons, des rougeurs, des croûtes, des boutons, ou encore on voit des vastes zones dégarnies avec des poils qui tombent par plaques, oui, c'est inquiétant. En dehors de ces situations, perdre ses poils, c'est le plus souvent parfaitement normal. Ça correspond au cycle pilaire, c'est-à-dire un mécanisme naturel qui permet le renouvellement du pelage. Ce renouvellement, il est continu. Alors, il s'intensifie deux fois par an, c'est ce qu'on appelle les périodes de mue. La mue, elle permet d'adapter le pelage aux conditions extérieures, hein, en modifiant sa densité et sa capacité isolante. Elle dure en général un

0: mois à un mois et demi, et ça correspond à l'élimination des poils usés ou abîmés.
1: Est-ce qu'il y a une saison particulière ou pas ?
0: Changement de saison.
1: D'accord.
0: Donc changement de saison. Alors, le premier réflexe, c'est le brossage. Il permet d'éliminer les poils morts et de limiter leur accumulation. Donc en période de mue, il doit être quotidien chez les chiens à poils longs et au moins 2 à 3 fois par semaine chez les autres. Alors l'autre facteur essentiel pour la santé du poil, c'est l'alimentation. La peau est un organe très exigeant au plan nutritionnel. Un apport suffisant en protéines est indispensable, mais aussi en acides gras essentiels. Alors ça n'est pas toujours garanti, que ce soit avec des aliments industriels d'entrée de gamme et surtout avec des rations ménagères non équilibrées. Donc au final, un chien qui perd ses poils, ça n'est pas forcément inquiétant, à condition que ça reste homogène et sans signes associés. Dès que la perte de poils devient localisée ou accompagnée d'autres symptômes, c'est un signal qu'il ne faut pas négliger. Alors ça n'est pas une question d'esthétique, c'est souvent un indicateur précieux de la santé de votre animal.
1: Merci beaucoup Colette pour tous ces bons conseils. Et je rappelle que vous pourrez retrouver toute cette série de podcasts sur notre site internet www.nclapremière. À bientôt.
0: À bientôt Nicolas. Tata.
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6: Il est 8h, vous êtes sur La Première. Tout de suite, le flash de l'actualité présenté par Anne-Claire Lévesque. Bonjour Anne-Claire.
7: Bonjour Belinda, bonjour à toutes et à tous. C'est parti pour le deuxième jour de la fête du cerf et de la crevette à Boulou-Paris. L'hippodrome ouvre ses portes en ce moment même. Vente, dégustation, démonstration, animation et rodéo. Il est très attendu et débutera à 9h. 3 heures de compétition et de spectacle. Et à l'ouverture, un hommage sera rendu à Roland Moisson, Boulou-Parisien, qui était un amoureux du rodéo. À la fermeture des portes ce dimanche, les cavistes sont en vacances pour une semaine. Le Haut-Commissariat a décrété l'interdiction interdiction de vente d'alcool toute la semaine prochaine et sur tout le territoire. Décision prise pour, je cite, « éviter tout trouble lié à une consommation excessive d'alcool », alors que, précise le représentant de l'État, des manifestations et événements sont prévus à l'approche du deuxième anniversaire des exactions du 13 mai. Une date plus que symbolique pour la Calédonie qui va une nouvelle fois avoir les yeux rivés sur Paris. La proposition de loi organique déposée par le sénateur Georges Naturel pour acter l'ouverture partielle du corps électoral provincial devrait être examinée cette semaine en commission des lois du Sénat. La séance publique au Sénat est quant à elle annoncée pour le 19 mai. Dans l'actualité nationale, 46 personnes placées en garde à vue à Paris en marge d'une manifestation interdite d'un groupe d'ultra-droite et de sa contre-manifestation antifasciste, elle aussi interdite. Le navire de croisière MV Ondius, où a été détecté un foyer d'antivirus, est attendu ce soir pour nous au large des îles Canaries. En France, le Premier ministre Sébastien Lecornu tiendra une réunion à Matignon pour faire un point de situation sur l'antivirus. Christophe Glaize, détenu en Algérie depuis près d'un an, recevra dans les prochains jours une visite consulaire, la première depuis son incarcération. Annonce faite par Alice Ruffo, ministre déléguée aux armées en visite en Algérie. L'Iran a mis en doute le sérieux de la diplomatie américaine dans les tractations en cours pour trouver une issue au conflit au Moyen-Orient. Le chef de la diplomatie iranienne, Abbas Araghchi, a fait part de ce scepticisme à son homologue turc, tandis que Téhéran n'a toujours pas communiqué sur sa réponse à la dernière proposition de Washington. En Russie, le président Vladimir Poutine a assuré ce matin qu'il n'avait toujours pas reçu de proposition de la part de l'Ukraine concernant l'échange de prisonniers annoncé vendredi par le président américain Donald Trump, une déclaration faite à la presse par le chef du Kremlin. Et puis du rugby féminin, la finale annoncée du tournoi Destination aura bien lieu. La France affronte à l'Angleterre dans une semaine avec l'objectif de décrocher un premier grand chelem depuis 2018. Les tricolores victorieux ce matin de l'Écosse avec le bonus 69-28 comme depuis le début du tournoi. La finale franco-anglaise s'annonce rude. Les Bleus devront gagner à Bordeaux contre les championnes du monde et leurs bourreaux des dernières années avec une série de 17 défaites. Rendez-vous pour nous lundi prochain, le 18 mai, mais il faudra se lever très tôt. Le coup d'envoi de cette finale du tournoi Destination féminin sera donné à 2h45 du matin, 8h03. En attendant, on se dimanche matin. Je vous souhaite à tous une belle journée. Merci à Christophe Josmith qui était à la réalisation ce matin. Et c'est Claudette Choupitte qui revient à partir de 11h pour vous informer tout au long de cette journée.
8: Eh bien, merci Anne-Claire. Quant à nous, on continue de passer cette très belle matinée ensemble sur la première.
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8: Eh bien, bonjour à tous. Si vous venez de nous rejoindre sur la première, tout de suite, on fait le point météo de ce dimanche. Alors, pas de vigilance particulière aujourd'hui sur l'ensemble du pays. Sur la côte est, le soleil domine largement. Dès ce matin, avec un ciel souvent bien dégagé. Ailleurs, quelques passages nuageux circulent encore avec parfois de petites averses, notamment vers Lifou et Ouvéa. Le vent du sud-est souffle entre 15 et 20 nœuds sur le nord-ouest et les Loyautés. Plus faible sur la côte est, entre 5 et 10 nœuds. Pour cet après-midi, le soleil devrait progressivement reprendre sa place sur une grande partie du territoire, malgré quelques nuages encore présents vers le sud-ouest, l'extrême sud et le sud des Loyautés. Les températures, quant à elles, sont de saison, entre 24 et 27 degrés. Très belle journée à tous, profitez bien de votre dimanche en famille, entre amis ou au bord du lagon et restez bien à l'écoute de NC La Première.
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